0: Haute-Chenache ou Notre Père, si vous voulez, chanté d'un seul trait par les membres de la Capella Amsterdam avec Ernestine Stoop à la harpe, Dick Luimes à l'harmonium. Tous ces musiciens qui ont accompagné le ténor Thomas Walker ont été dirigés par Daniel Reuss.
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0: Revenons maintenant en Bohème, au moins dans les pensées, car Bohuslav Martinů, le musicien d'un renommée internationale, est d'origine tchèque et il le restera même s'il a passé la majorité de sa vie créatrice à l'étranger, notamment en France et aux États-Unis. Nous retournons maintenant à la nature, ce qui nous rapproche un peu de la petite renarde de Janáček. Une approche très différente, surréaliste, avec un texte de Vítězslav Nezval, le traducteur de l'œuvre d'Apollinaire en tchèque. La voix de la forêt est un opéra radiophonique, ce qui tombe très bien, et en un acte, ce qui n'est pas mal non plus. C'est un concept que Martinů a utilisé plusieurs fois en se souvenant de ses années d'études et de sa fréquentation de places sans visibilité au Théâtre National et de ce beau rôle actif que la radio a toujours donné à ses auditeurs. Il est vrai que plus tard, Martinů a porté ses opéras courts sur scène, mais elles restent toujours très bien perçues dans leur forme initiale. La voix de la forêt est à mi-chemin entre le récit et l'image d'Épinal, le conte populaire et le rêve. Ne cherchez pas la réalité dans cette œuvre, elle n'y est pas. Mais par contre, on peut entrer dans un monde irréel, celui du théâtre. Et tout au début, le narrateur nous y invite. Et ainsi, on peut entrer dans la forêt plus effrayante qu'un squelette. Car chacun s'est déjà perdu dans une forêt. Mais là, c'est une jeune fille que la nuit y a surpris. Un rendez-vous manqué, l'homme qu'elle a attendu n'est pas venu et elle s'est perdue. Une future jeune mariée qu'on va chercher demain, une fille qui se marie sans amour, avec un autre qu'elle voit dans ses rêves.

0: C'était l'opéra radiophonique La Voix de la Forêt de Bohuslav Martinů, œuvre créée en octobre 1935 à la radio tchécoslovaque. Nous l'avons entendu avec la soprano Helena Kaupová dans le rôle de la jeune mariée, le ténor Jaroslav Březina dans celui du jeune garde-chasse, la contralto Lenka Šmídová était l'hôtesse et les trois brigantes étaient chantées par le baryton Roman Janál, le ténor Vladimír Okenko et par la basse Zdeněk Harvánek. Roman Janál a également prêté sa voix pour réciter le texte de Vítězslav Nezval. Tous ces chanteurs, ainsi que les membres de l'orchestre de la Philharmonie de Prague, ont été dirigés par Jiří Bělohlávek.
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0: Piotr Ilitch Tchaïkovski, le compositeur des mélodies et des romances. La basse Evgeny Nesterenko nous le rappelle bien dans cette capture de l'année 1991, dans laquelle il chante un extrait des 6 romances et un autre des 12 mélodies. Le chanteur est accompagné au piano par Evgeny Shenderovitch.

Le rondo de Farlaf à l'acte 2 de Rouslan et Ludmila de Glinka dans l'interprétation de la basse Boris Mozorov, accompagné par l'orchestre du Bolshoï, placé sous la direction de Yuri Simonov, un disque Melodia paru grâce au représentant du label soviétique en France, Le Chant du Monde. Auparavant, nous écoutions le duo qui précède ce rondo de Farlaf, où ce dernier était en compagnie de Naina, campée par la mezzo-soprano Galina Borisova. À suivre, Nikolaï Geda dans l'air de Lenski à l'acte 2 de l'opéra de Tchaïkovski, Eugène Onegin, air dans lequel son personnage de jeune homme exprime son désespoir amoureux face à un destin tragique qui semble clairement se dessiner.

À la suite de l'air de Lenski, chanté par Nicolae Gheda avec l'orchestre Philharmonia, dirigé par Alceo Galliera en 1967, nous sommes restés chez Tchaïkovski, mais avons changé d'œuvre, puisque nous écoutions Galina Wisniewskaya dans l'air de Lisa, à l'acte 3, scène 6 de La Dame de Pique, où le personnage, accablé par la douleur et la trahison, laisse éclater sa souffrance. L'Orchestre National de France a été dirigé par son mari, Mstislav Rostropovitch, fin 1976. Vous l'aurez peut-être remarqué, Ruslan et Ludmila, Eugène Onegin et La Dame de Pique sont trois œuvres dont les livrets sont basés sur des textes de Pouchkine. Alors pourquoi ne pas continuer? Voici le merveilleux Boris Godounov de Boris Christov, le Bulgare, soutenu par la baguette experte Dajsa Dobrun, lequel naquit russe, puis devint soviétique par la force des choses, et enfin norvégien à partir de 1929 jusqu'à sa mort en 1953. C'est justement à la fin de sa vie que ce grand chef enregistra ce qui suit.

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La basse Boris Christoph dans son interprétation de la mort de Boris dans Boris Godounov de Moussorgski avec le chœur de la Royal Opera House de Covent Garden qui campait les moines et l'orchestre Philharmonia dirigé par Isaiah Brown en 1949. Précédemment, nous écoutions le monologue de Boris et Adieu et prière de Boris par le même Boris Christoph dans le même enregistrement. Restons encore en la présence d'une œuvre basée sur un texte de Pouchkine. Je vous propose l'acte 3 de l'opéra de Rimsky-Korsakov, Le Conte du Tsar Saltan. Les enchantements procurés par cette œuvre sont ici servis par une merveilleuse équipe authentiquement russe, soviétique, devrais-je dire, à savoir la troupe du Bolshoï, dirigée par Vassili Niebolsin en 1955, avec notamment la soprano Galina Olainichenko dans le rôle de la princesse Signe, la basse Ivan Petrov dans celui du Tsar Saltan et le ténor Vladimir Ivanovski dans celui du prince Guidon. Personnage qui, métamorphosé en bourdon, nous offrira la page orchestrale si célèbre, présentée ici dans son véritable contexte d'origine, dans son véritable écrin, ce conte fantastique de Rimsky-Korsakov.

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1: Il est assez stupéfiant de se dire qu'un moins grand nombre d'années se sont écoulées entre la création du conte du Tsar Saltan, opéra de Rimsky-Korsakov à Moscou en 1900, et cet enregistrement de 1955, qu'entre cet enregistrement de 1955 et l'année à laquelle nous vivons aujourd'hui. Nous écoutions ici la version de la troupe du Bolshoï avec Ivan Petrov dans le rôle titre dirigé par Vassili Niebolsin dans l'acte 3 de l'œuvre de Rimsky-Korsakov, en particulier à l'instant les récits des trois marchands. Une gravure Melodia éditée par le Chant du Monde pour la France. Changement de géographie, nous partons pour l'Oklahoma, qui n'est pas que cet État américain si au nord du Texas, connu pour les 25 langues amérindiennes qui y sont parlées, pour ses ressources naturelles ou pour ses plaines généreuses dans l'accueil des formations de tornades violentes et destructrices. C'est aussi un merveilleux musical de Rodgers et Hammerstein, créé en 1943. Voici, et ça se trouve juste après l'ouverture, un des airs les plus célèbres de cette comédie musicale, chanté par le personnage de Carly, Oh, what a beautiful morning, qu'on traduirait plutôt en français par Oh, quelle belle journée quand on se réveille plein d'entrain, histoire de se mettre en joie, si ce n'est

0: People Will Say We're In Love, le flirt entre Carly et Laurie, les deux personnages principaux d'Oklahoma, musical de Rodgers et Hammerstein, incarné ici par Nathaniel Ackman et Siri Bagges, la Symphonia de Londres étant dirigée par John Wilson. Tout au long de cette très belle production britannique, tous les chanteurs et musiciens, à commencer par le chef, sont éblouissants de justesse et d'entrain, et ils semblent avoir conservé leur boussole, puisqu'à la suite de cette gravure Chandos de 2023, celle présentant Carousel en 2024 est du même acabit. Nous l'avons déjà entendu passer sur Opéra. Juste avant la romance de Carly et Laurie, on a eu la chance d'écouter A What a Beautiful Morning, la chanson de Carly, suivie de ce qui devint un standard de jazz mille fois joué et mille fois enregistré, The Surrey with the Fringe on Top, que l'on peut traduire en n'étant pas trop littéral par la calèche élégante avec des franges sur le dessus. Je vous propose de poursuivre avec le ballet d'Oklahoma, séquence récurrente dans les comédies musicales où la danse est centrale. À cet égard, on se souvient d'un Américain à Paris avec son long ballet final sur la musique de Gershwin, dansé par Gene Kelly, rêvant qu'il danse partout dans Paris avec l'élu de son cœur, ou bien encore du fameux Girl Hunt Ballet, le ballet de la chasse à la fille, dans Tous en scène, The Bandwagon, l'adaptation par Vincent Minnelli en 1953 du musical de Broadway de 1931, où Fred Astaire, en détective, dans une pure ambiance film noir, danse avec une femme fatale affolante, incarnée par Sid Charisse, dont les jambes firent rêver des milliers de spectateurs. Ici, dans Oklahoma, le ballet originellement chorégraphié par Agnès de Mille fait partie de la Dream Sequence, si la séquence du rêve à la fin de l'acte 1, explorant les émotions refoulées de Laurie, notamment ses doutes et ses peurs face à son attirance pour Carly et sa relation ambiguë avec Judd.
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Le ballet à la fin du premier acte d'Oklahoma, comédie musicale de Richard Rodgers et Oscar Hammerstein, créée à Broadway en 1943 et ici interprétée par John Wilson et le London Symphonia pour le label Chandos en 2023.

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1: Le final d'Oklahoma de Rodgers et Hammerstein dans la fabuleuse version discographique du britannique John Wilson et du London Symphonia en 2023 chez Chandos, lesquels enfonceront le clou en faisant encore mieux dans Carousel en 2024. La poétesse américaine Emily Dickinson, qui vécut de 1830 à 1886 dans le Massachusetts, a inspiré bon nombre de compositeurs qui ont mis certains de ses poèmes en musique. Citons Aaron Copland avec ses 12 poèmes d'Emily Dickinson pour voix et piano en 1950, parmi lesquels le compositeur viendra herboriser en prenant 8 qu'il orchestrera en 1970. Philippe Hersant, de son côté, avec ses 7 poèmes d'Emily Dickinson, commande de la maîtrise de Radio France en 2006, ou bien encore John Adams, qui dans une des compositions clés de sa période minimaliste, Harmonium, en 1980, a mis en musique des poèmes de John Donne et d'Emily Dickinson. Le chef d'orchestre, Michael Tilson Thomas, MTT pour les intimes, a toujours composé en parallèle de sa carrière de chef, et le label Pentatone, à l'occasion des 80 ans de l'artiste en 2024, a fait paraître un magnifique objet, un livre-disque très élégant, sobrement titré Grace, The Music of Michael Tilson Thomas, dans lequel sont enchâssés 4 CD pleins à craquer de sa musique, 18 œuvres y étant présentées, couvrant 5 décennies de sa carrière. Le projet incluant des enregistrements inédits, des archives remasterisées et certaines pièces publiées sur d'autres labels. Écoutons ces 7 poèmes d'Emily Dickinson, une œuvre qui fut impulsée par René Fleming en 2000 et pour laquelle il la composa. Elle fut créée dans son intégralité en 2002 avec le chef dirigeant la soprano et l'Orchestre symphonique de San Francisco, orchestre qui a lui-même fourni ses archives audio à titre gracieux au label Pentatone pour la présente édition.

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1: Sept poèmes d'Emily Dickinson, composition de Michael Tilson Thomas, interprétée en 2002 par la soprano Renée Fleming et l'Orchestre symphonique de San Francisco, dirigé par ce compositeur passionnant qui peut sans fard prendre sa place parmi ses pairs après un demi-siècle de métier. En introduction au coffret Pentaton, Grace, The Music of Michael Tilson Thomas, regroupant 18 de ses œuvres, dont Grace, qui fut composée pour célébrer les 70 ans de Bernstein en 1988. John Adams, dans un texte bien troussé, le désigne d'ailleurs élégamment comme étant The Real Maverick, c'est-à-dire le véritable franc-tireur, le véritable original, soit celui qui ne se conforme pas aux normes établies. Les Misérables, comédie musicale Made in France, mise en scène par Robert Hossein, avec une musique composée par Claude-Michel Schönberg et des textes d'Alain Boublil et Jean-Michel Nathel, a été présentée pour la première fois en français en 1980 au Palais des Sports de Paris. Ce spectacle, basé sur le roman de Victor Hugo, a depuis connu un immense succès international, fort de ses 130 millions de spectateurs à travers le monde, notamment grâce à son adaptation anglaise. La nouvelle production au Théâtre du Châtelet en 2024, dans la mise en scène de Ladislas Chola, inclut des mises à jour dans les textes pour plus d'authenticité et s'appuie sur une scénographie immersive et poétique inspirée des gravures de Gustave Doré. Nous écoutons une quarantaine de minutes de cette musique, une sélection de chansons parues au disque sous le titre « Les Misérables, Théâtre du Châtelet, Paris 2024 ». Jean Valjean, Fantine, les Thénardier, Javert, Marius et Cosette, sans oublier Gavroche, ont bien leur place sur Opéra. 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
1: Les Misérables, Théâtre du Châtelet, Paris 2024, le disque de la nouvelle production du spectacle de Claude-Michel Schönberg, le compositeur, et Alain Boublil, l'auteur des chansons, lequel avoue avoir corrigé, adapté et modifié à peu près un cinquième du texte de la comédie musicale originale de 1980 en se nourrissant des apports des quatre décennies qui se sont écoulées depuis la création à Paris, avec pour intention d'utiliser un vocabulaire toujours plus proche de l'œuvre de Victor Hugo et de la langue d'aujourd'hui. Claude-Michel Schönberg, de son côté, a également adapté l'orchestration à un nouvel effectif avec plus de cordes et s'est surtout concentré sur le travail vocal aux côtés des chanteurs et c'est une réussite. Ponctuons nos trois heures passées ensemble, de Pouchkine au Misérable, en passant par Oklahoma et Michael Tilson-Thomas, par un extrait du disque de Florian Sempey, consacré à l'univers moyenâgeux des chevaliers, avec pont-levis, chevaux et épées, titré Ferrum Splendidum, pour évoquer l'armure, le home et l'arme du chevalier, faite de métal resplendissant. Nous écoutons extrait du Pardon de Pleyrmel de Meyerbeer, Ô puissante magie. L'Orchestre national de Bordeaux-Aquitaine est dirigé par Victor Jacob.

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3: Bonjour à toutes et à tous et merci à celles et ceux qui nous rejoignent. Vous êtes à l'écoute de la web radio lyrique de France Musique qui vous emmène sur les pas d'un sacré coquin de Brésilien. Mais puisque nous partons pour le Brésil, hommage en préambule à son plus grand compositeur lyrique au XXe siècle, Heitor Villa-Lobos, hommage à lui et aussi à la très belle voix de la soprano Renée Fleming.

Via Lobos et la luxuriance de ses lignes vocales pour débuter ce programme lyrique signé France Musique pour l'appli Radio France. Alors au XXe siècle, il y a certes Via Lobos, mais il y a aussi par exemple un autre brillant compositeur nommé Camargo Guarnieri, compositeur au prénom prédestiné de Mozart et qui lui aussi cherche à explorer la richesse des musiques populaires du Brésil. Et en 1932, il compose son premier opéra, Pedro Malasarte, comme un manifeste de ses idées modernistes, donc en portugais, tel qu'on le pratique populairement au Brésil. Et cet opéra met en scène le picaresque Pedro Malasartes, personnage mythique du folklore lusso-brésilien. C'est un opéra comique en un acte, presque un opéra minute, où le vagabond qu'est Malasartes dupe un mari jaloux et naïf en lui vendant à prix d'or un chat prétendument divinatoire, capable par exemple de deviner où sont cachés les bons plats de sa femme. Pedro Malasarte, ici dans une production toute brésilienne, parue en 2026 au label Naxos. Bon voyage.

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1: Ah oui, opéra à n'en pas douter. Et à la fin de l'opéra de Mozart Camargo Guarnieri, le vagabond Pedro Malasarte réussit son coup de maître. Après avoir convaincu le mari naïf que son chat magique pouvait deviner où sa femme avait caché un banquet clandestin, il vend ce chat banal pour une somme pas si dérisoire que ça à un mari ivre et émerveillé. Malasarte reprend la route, les poches pleines, libre et triomphant, laissant derrière lui un mari berné ravi de sa fausse trouvaille et une épouse dépitée d'avoir été doublée par plus rusée qu'elle. Bref, le triomphe absolu du Picaro qui vit d'expédients, exploite la bêtise humaine et s'esquive sans jamais être châtié. Falsacapa, lui aussi, est un sacré filou, surtout lorsqu'Offenbach s'occupe de composer pour lui et après une introduction due à sa troupe de brigands, qui de mieux que lui-même pour se présenter ainsi, et je cite, « Qui est celui qui par les plaines promène un invincible effroi ? C'est Falsacapa, c'est moi !»

0: triomphe de l'immoralité joyeuse dans Les Brigands, opéra bouffe d'Offenbach, rendu à la vie à la fin des années 80 à l'Opéra de Lyon, lors du mémorable passage de John Eliot Gardiner, qui y fonde, à la demande de Louis Herlaut, décédé le 2 octobre 2026, Louis Herlaut, directeur alors de l'Opéra de Lyon en pleine renaissance. John Eliot Gardiner y fonde l'Orchestre de l'Opéra de Lyon en 1983. Il y grave au disque des versions restées mythiques des œuvres d'Offenbach, mais aussi de l'Étoile, par exemple, de Chabrier et d'autres œuvres injustement oubliées du répertoire français pour leur rendre fraîcheur originale, élégance instrumentale et virtuosité étincelante. Nous étions il y a quelques instants au Brésil avec Mozart, Camargo, Guarnieri. La tentation est donc trop forte d'inviter maintenant dans ce programme le truculent brésilien de la vie parisienne, toujours d'Offenbach, surtout s'il s'agit de Dario Moreno.
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Dario Moreno, natif d'Izmir, n'avait rien de brésilien puisqu'il était d'origine turque et mexicaine. Bon, le brésilien croqué par Offenbach, Meillac et Halévy non plus, de toute façon. Reste cette verve exubérante et irrésistible. Une verve qui est loin d'être étrangère à nos malandrins du jour sur Opéra et sur France Musique. Ainsi, le Cantori dû à un certain Rossini. Lui, c'est clairement dans la catégorie libertin niveau invétéré qu'il officie, qu'on en juge ou pas. Après s'être fait passer pour un ermite à l'acte 1, le Cantori, prêt à tout pour s'introduire dans le château de Formoutier dont les hommes sont partis aux croisades, tente un coup de maître à l'acte 2. Il se déguise en sœur Colette, la supérieure d'un groupe de pauvres pèlerines traquées prétendument par des brigands, introduit dans le château avec sa bande de compagnons tous travestis en religieuses. Ori se retrouve en tête à tête avec la comtesse Adèle. Bon, évidemment, quand ladite sœur Colette et Juan Diego Flores,

Le cœur des femmes est entré en scène au deuxième acte du Contori, prolongeant le duo du comte Grimet en bonne sœur et d'Adèle qu'il veut séduire, et l'ironie parvient à son comble. Adèle et ses dames célèbrent la piété de cette pauvre pèlerine, soi-disant, tout en avouant le trouble que cet étrange téméraire éveille en elle, forcément. Ceci dit, au rang des manipulateurs, il n'y a pas que des hommes à l'opéra, il y a aussi de fiefs et coquines, comme des Spina. Voyez plutôt. À l'acte 2 de Così fan tutte, constatant que ses maîtresses Fiordiligi et Dorabella s'enferment dans un sentimentalisme romantique et désespéré, Despina prend les choses en main dans son air étincelant « Una donna a 15 anni », je cite Despina, « Une femme de 15 ans doit connaître le monde, savoir où le diable a sa queue », dixit, « ce qui est bien et ce qui est mal. Elle doit savoir mentir, feindre, séduire et charmer. » Car la cause à servir n'est pas non plus des moindres. Dans un monde dominé par l'inconstance des hommes, une femme intelligente doit savoir manier la comédie, le mensonge et la séduction pour garder le dessus. C'est ce que rend ici à merveille la clarté lumineuse et la chaleur expressive de la soprano slovaque Lucia Pop, qui fait de Despina une femme à l'intelligence vive et pétillante de malice.

duo célébrissime d'amoureux, tout a bégayé leur bonheur, mais de quelle manière ? L'oiseleur de la flûte enchantée et sa femme, Papageno et Papagena, tout couverts de plumes, avec ici une légende du soprano soubrette dans le rôle de Papagena, l'allemande Lisa Otto, une des figures phares du festival de Salzbourg dans les années 50 et 60, qui excellait dans les rôles d'ingénue rusée et pétillante. Quittons la forêt enchantée de Mozart pour retrouver le roi inégalé de tous les coquins. Le barbier le plus célèbre de l'histoire de l'opéra, j'ai nommé Figaro, dans le barbier de Séville de Rossini par exemple, et son cultissime Largo al factotum. Dès son entrée en scène à l'acte 1, Figaro se présente au public avec une énergie débordante. Il est le confident de tout le monde, le barbier, le chirurgien, le messager d'amour, toujours sollicité de toutes parts. Doté d'un souffle inépuisable, d'une projection monumentale et d'un aigu percutant, Leonucci apporte à cet air culte un rythme d'enfer.

Cabotinage irrésistible, virtuose et solaire de Figaro slash Leonucci, un air qu'on ne présente plus tant il est présent dans nos oreilles. Après cela, forcément, nous nous tournons vers la complice, la protégée de Figaro, Rosine ou Rosina en italien, qui se trouve enfermée par le docteur Bartolo qui voudrait bien épouser cette pupille fort charmante au demeurant. Eh bien Rosine nous prévient, on ne peut plus clairement. Elle sait se montrer obéissante, gentille et respectueuse, mais elle prévient aussitôt, si on cherche à contrecarrer ses désirs d'amour et de liberté, elle devient une véritable vipère, tendant sans piège avant de céder. Bien que beaucoup de sopranos aient chanté le rôle, n'oublions pas qu'il était à l'origine l'apanage des mezzo pour la rondeur, le velouté et la profondeur voulus par Rossini. Et Joyce Di Donato se souviendra des représentations londoniennes de 2009 longtemps, car s'étant brisée la cheville sur scène, elle fut amenée à chanter le rôle de Rosina en fauteuil roulant, intégrant son plâtre dans son jeu avec un sens du comique qui a fait le tour du monde.

de la malice de Rosine, nous avons basculé du côté des charlatans de campagne avec l'entrée fracassante. Et on peut faire confiance à Brinterfell le Gallois pour ce faire. Entrée du docteur Dulcamara dans l'élixir d'amour de Donizetti. Écoutez, écoutez les rustiques, les paysans en italien. Et il leur vend un élixir miracle prétendant tout guérir, des maux de dents au chagrin d'amour, et qui n'est autre en fait que le plus commun des vins de Bordeaux. Bref, le filou donizettien par excellence. Vous avez dit élixir d'amour ? Impossible de le quitter cet opéra aussi vite sans en avoir écouté l'un des plus beaux airs signé Donizetti, un des plus beaux airs tout court. Cette larme furtive de Nemorino dans une version historique et ciselée, celle du ténor canadien Léopold Simoneau, car bien loin de surjouer le sanglot, il y privilégie la noblesse du timbre, la fluidité du legato et un contrôle de souffle parfait. Que ce soit dans le fameux passage Un solo sgardo ou sur l'aigu final, Simoneau déploie un mezzavoce d'une légèreté et d'un filet cristallin. Bref, un délice intemporel de tendresse retenue.

Superbe, Léopold Simoneau, dans cet air à l'équilibre parfait, signé Donizetti, et de l'élixir à Don Pasquale, autre chef-d'œuvre comique de Donizetti, il n'y a qu'un pas. Don Pasquale, ou bien le vieil avare célibataire qui a décidé de se marier pour déshériter son neveu. Un futur pigeon de haut vol qui sera ici incarné par la basse Fernando Corena, maître incontesté du basso buffo, et qui possédait ce talent unique pour le chant syllabique rapide, plus simplement nommé en italien, parlando.

0: surnommée affectueusement La Sciotti, la soprano italienne Graziella Sciotti était la personnification même du style soprano con brio, avec son timbre pétillant, sa diction impeccable et un charme naturel confondant. Elle fut la Norina, mais aussi la Despina et la Suzanne, privilégiées de la Piccola Scala de Milan et des festivals de Glyndebourne et Salzbourg, gravant ce rôle de Norina avec une malice élégante qui fait toujours autorité. Pour sûr, elle connaît bien elle aussi le pouvoir magique d'un regard au bon moment. « Je sais, dit Norina, comment on brûle les cœurs, comment on feint une larme et comment on mène les hommes par le bout du nez. » Et toc. Et maintenant, une touche de fantastique et de modernité, avec Serge Prokofiev et Truffaldino, personnage hérité directement du valet farceur de la Commedia dell'arte de Carlo Gozzi. Mais trêve de discours, aversion historique, présentation d'époque.
1: Deuxième acte. Truffaldino tentant d'amuser le prince dans sa perdralène, faisant mille contorsions comiques. Mais le prince reste insensible, blotti dans son fauteuil et refuse d'aller à la fête. Cette fête, pourtant, se prépare activement. On entend au loin, joué par un orchestre de coulisses, la fameuse marche des trois oranges. Mais le temps presse. Truffaldino charge irrespectueusement le prince sur son épaule et l'emmène dans la grande cour du palais royal, tandis que les échos du divertissement se rapprochent rapidement. Hélas, ni le combat grotesque de monstres lourdeaux, ni la dispute des gloutons et des ivrognes devant les fontaines où coulent les vins ne peuvent distraire l'ennui du malade. Fata Morgana vient par surcroît, en trouble fête, interrompre le spectacle. Truffaldino, excédé, l'expulse avec violence. Fata Morgana tombe à la renverse, ce qui a le miraculeux effet de déchaîner le rire du prince. Il est guéri. Toute la cour est en joie. Fata Morgana, dépitée, lance alors pompeusement une malédiction. Le prince subira l'amour pour trois oranges gardées dans l'inexpugnable château de Créonte. Indifférent aux conseils de la prudence paternelle, le prince guéri et déjà follement amoureux entraîne Truffaldino dans une hasardeuse expédition.

est-ce drôle? 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
1: Merveilleux amour des Trois Oranges de Serge Prokofiev, un opéra, chose étrange, qui n'aura pas laissé un air à la postérité. Tout s'y enchaîne beaucoup trop vite pour cela. Pas un air donc, mais une marche effrénée, horrifiquement joyeuse et à la démesure contagieuse. Et cette marche, elle va nous faire retraverser illico l'Atlantique pour retourner au Brésil avec l'œuvre fondatrice de son répertoire lyrique, Il Guarani d'Antônio Carlos Gomes. Compositeur brésilien formé à Milan, où il réussit à imposer une histoire typiquement brésilienne sur la scène la plus prestigieuse du monde, la Scala de Milan, scène où l'opéra est créé avec un succès triomphal le 19 mars 1870. Giuseppe Verdi lui-même s'enthousiasme en déclarant « Ce jeune homme commence là où je finis ». Il Guarani, c'est un Roméo et Juliette au cœur du Brésil colonial au XVIe siècle, où Péri, noble chef de la tribu indigène des Guarani, y tombe éperdument amoureux de Ceci, la fille de l'hidalgo espagnol Don Antonio de Mariz. Son ouverture, icône musicale au Brésil, est toujours utilisée comme générique du programme radio officiel national « A Voz do Brasil ».

Nous sommes dans la forêt, au camp des Guarani. Leur chef, Perry, veille sur Ceci, sa dulcinée. Il exprime sa fierté pour ses origines indigènes. « Moi aussi, dit-il, je puis m'enorgueillir d'un noble berceau et jure de protéger son amour jusqu'au sacrifice suprême, bien conscient des dangers qui la guettent. » Il surprend ensuite des aventuriers espagnols emmenés par le perfide González. Ces mercenaires sans foi ni loi préparent un complot secret pour renverser le père de Ceci, s'emparer de la concession minière d'or et enlever la jeune fille. Du camp des Guarani, nous voici transportés au camp Renégat. Et comme en miroir à l'ère de Perry, Carlos Alvarez, alias González, entonne avec cynisme un air on ne peut plus inquiétant, sans toit, sans berceau.

C'est sur ce moment suspendu, il en faut bien un, que nous quittons Il Guarani, Veronica Villarroel et Plácido Domingo, l'immense ténor espagnol aux 150 rôles, pour nous diriger au nord-ouest, quitter provisoirement, on va le voir, le Brésil et nous retrouver au Mexique et même un peu plus haut, à Dallas, où l'opéra fut créé en 1996. Opéra tout empreint du réalisme magique d'un Garcia Marquez, opéra qu'est Florencia en Amazonas du Mexicain Daniel Catán. L'action s'en déroule dans les années 1900 à bord du bateau à vapeur El Dorado qui remonte le fleuve Amazon de Laetitia jusqu'à Manaus au Brésil, donc la boucle est bouclée. La célèbre cantatrice Florencia voyage incognito parmi les passagers. Elle retourne dans son pays natal après 20 ans d'absence pour chanter au légendaire Teatro Amazonas de Manaus, mais surtout pour tenter de retrouver Cristobal, son grand amour de jeunesse, un chasseur de papillons disparu dans la jungle.

0: pas simple, là encore, d'interrompre ne serait-ce que quelques instants ce flot mélodique ô combien généreux signé Daniel Catan. L'opéra en question, c'est Florence sur l'Amazone et il s'ouvre sur les quais animés de Laetitia, où le vapeur Eldorado s'apprête à appareiller pour Manaos via le fleuve Amazone. Dans une atmosphère moitié vibrante de couleurs orchestrales, les passagers montent à bord avec leurs espoirs et leurs secrets. Rio Lobo, le personnage mystique de l'équipage qui fait le pont entre le monde réel et les esprits de la jungle, fait office de prologue. Florencia Grimaldi, elle, monte à bord incognito, le visage caché, animé par le désir d'extirper son passé de l'oubli. Et à suivre, nous faisons le grand saut jusqu'aux deux scènes finales de ce Florencia en Amazonas, où arrivé aux portes de Manaos, le bateau ne peut pas accoster car une terrible épidémie de choléra ravage la ville et la met en quarantaine.
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0: Il a décidément quelque chose de ravelien, cet opéra de Daniel Catane, Florence sur l'Amazon. Florence, la cantatrice, qui souhaite ardemment retrouver son amour de jeunesse, ne pourra finalement pas débarquer du bateau qui l'a amenée aux portes de la grande forêt. Elle réalise que son amour pour Cristobal est devenu immortel. Et portée par une envolée orchestrale éblouissante, la voix de Florencia s'élève alors pour cet air final « Écoute-moi », tandis que son corps se transforme symboliquement en un majestueux papillon morpho bleu, emblème de la forêt amazonienne, morpho qui s'envole au-dessus du fleuve et fusionne pour toujours avec le chant, l'amour et la nature amazonienne. 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

Hugues de Courson, en produisant les deux albums Mozart l'Égyptien en 1998 et 2005, ne le faisait pas par hasard. Il était parfaitement informé des orientalismes à l'œuvre dans plusieurs ouvrages du génie autrichien. La Turquerie, car c'est de cela qu'il s'agit, est un genre qui fit florès chez nombre de compositeurs suite à l'invasion de l'Europe par l'Empire ottoman. Rappelons que les forces ottomanes, donc musulmanes, arrivèrent en 1683 aux portes de Vienne. Ce siège, heureusement repoussé, restait dans la mémoire des Viennois et Mozart n'y échappait pas. En réalité, quatre de ses partitions renferment des orientalismes. Si deux d'entre elles intègrent des éléments relatifs à l'Égypte ancienne, Thamos, roi d'Égypte, et la flûte enchantée, les deux autres font la part belle à ces turqueries très en vogue depuis le début du XVIIIe siècle. Ce seront les Singspiel, Zaïd et l'enlèvement au sérail. Un Singspiel étant l'équivalent allemand de l'opéra comique français, c'est-à-dire une œuvre alternant musique et dialogue.

En fait, d'orientalisme, Zaïd n'avait que le thème de son livret, l'histoire de Zaïd, esclave chrétienne du sultan Soliman, qu'on tentera de délivrer. Mozart reprendra quasiment la même trame pour l'enlèvement au sérail créé 2 ans plus tard, en 1782, en l'étoffant et en reprenant même le prénom du gardien du sérail, Osmin. Personnage haut en couleur et très caractérisé, il est sadique, cruel, fanatique, méfiant, têtu, intrigant. Il a donc tous les défauts de la terre, ou presque, et représente en cela l'idée que l'Européen, et plus particulièrement le Viennois, se fait de l'Oriental, à savoir le mauvais, le sauvage, l'ennemi, qui s'oppose donc en tout à l'individu civilisé qui lui, bien entendu, possède toutes les vertus.

L'air d'Osmine au troisième acte de L'Enlèvement au Sérail par l'excellent Peter Rose sous la direction de Sir Charles Mackerras, dans la continuité de la très belle série d'opéras et symphonies de Mozart gravées par le chef australien pour le label Telarc. Ici, c'était dans le cadre d'un projet lié au film Mozart in Turkey en 2000. Nous disions donc, l'Empire ottoman assiège Vienne pour la dernière fois en 1683. L'Empire ottoman est ainsi une puissance étrangère que l'on respecte à Vienne, même s'il ne fait plus vraiment peur à l'époque de Mozart. Mais il y a dans l'imaginaire un affrontement potentiel. À la différence de Zaïd, l'enlèvement au Sérail présente des turqueries musicales, dans son ouverture tout d'abord, puis dans le chœur des janissaires au premier acte, et enfin dans le chœur final du troisième acte, en passant par quelques ornementations ici ou là. Nous écoutons le premier acte en entier, dans la version Gardiner, très équilibrée, fine, vivante, interprétée sur instruments anciens et avec de très bons chanteurs, et notamment Luba Orgonazova, campante une merveilleuse constance, si merveilleuse qu'on aurait envie d'accompagner Belmonte pour aller la délivrer des griffes du pacha Selim, auquel elle a été vendue par les pirates qui l'ont enlevée.

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1: Le premier acte de l'enlèvement au sérail de Mozart nous a permis de suivre les aventures de Belmont qui arrive au palais du Pacha Selim où sa fiancée Constance est retenue captive. Il réussit à s'introduire dans l'entourage du Pacha et à approcher ce dernier, et ce, malgré les soupçons du gardien du sérail, Osmin. Mozart a donné au personnage féminin principal le prénom de sa fiancée, Constance Weber, qu'il épousera 3 semaines après la création de l'enlèvement au sérail, le 4 août 1782. Nous ne pouvons décemment pas faire l'impasse sur ses secondes et troisième airs, se situant au début du second acte et s'enchaînant tous deux à une cadence décathlonienne. Constance est prisonnière du Pacha Selim, lequel ne cesse de la harceler. Dans le premier air, d'une tristesse divine en sol mineur, elle soupire. Belmont, son fiancé, lui manque. Dans le second, alors que le Pacha vient lui rappeler son ultimatum, au programme duquel figurent des tortures diverses et variées, elle campe un air de bravoure, d'une grande fermeté et provocateur qui plus est, sujet à vocalise et autres acrobaties vocales qui nécessitent une voix de soprano coloratour très solide. C'est le cas de Luba Orgonazova, véritablement scintillante et épatante tout au long de cet exploit interprétatif.
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Pour l'enlèvement au sérail, Mozart avait annoncé la couleur à son père dans une lettre. Il lui avait dit qu'il composerait la symphonie d'ouverture et le chœur des janissaires que nous avons entendu, ainsi que le chœur final au troisième acte qui va résonner sur opéra dans quelques secondes, en y mettant de la musique turque, comprenons par là une instrumentation particulière composée de la flûte piccolo et d'un ensemble d'instruments à percussion inhabituels, comprenant grosse caisse, qu'on appelait à l'époque de Mozart tamburo turco, cymbales et triangles. Ces percussions semblant décrire la musique de l'autre, la musique de l'étranger, la musique de l'ennemi, et remplissant au final une fonction d'exorcisation. Si aujourd'hui les cymbales et le triangle nous paraissent anodins et courants, au XVIIIe siècle, ces instruments étaient associés à du vulgaire bruit.

0: Ainsi se clôt l'enlèvement au sérail, plus important triomphe de Mozart de son vivant.
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0: C'est 31 ans après la création de l'enlèvement au sérail qu'un certain Rossini signe son premier opéra d'importance qui le fera remarquer hors d'Italie et lancera définitivement une carrière palpitante. Il s'agit de Tancrède. Le succès de l'œuvre sera tel qu'il sera le marqueur de l'invasion des théâtres lyriques allemands par l'opéra italien

l'italienne à Alger viendra 3 mois à peine après la création de Tancred confirmer le succès de ce dernier. Cette opéra bouffe raconte une histoire d'enlèvement et d'évasion dans un cadre oriental de pacotille. Mustapha, le bey d'Alger, qui dans son fastueux palais se lasse de son épouse Elvira, songeant à la donner à son esclave favori Lindoro, charge Ali, capitaine des corsaires, de lui dégoter une belle italienne qui remplacera avantageusement sa femme. Ali capture Isabella, qui par le plus grand des hasards se trouve être la fiancée de l'esclave du bey, à savoir Lindoro. Après moult stratagèmes, nous assisterons in fine à un happy end.

0: Marilyn Horn, immense rossinienne, ici dans l'air d'Isabella, au second acte de l'Italienne à Alger, accompagnée par le chœur des esclaves et par son mari Henry Lewis, à la baguette.
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0: Un an après le succès de l'Italienne à Alger, c'est le Turc en Italie. Rossini semble surfer sur le succès en reprenant les ficelles qui lui ont permis d'accéder à ce dernier. Or, c'est là ignorer tout le génie débordant d'inventivité du futur compositeur du Barbier de Séville, de Guillaume Tell et du Voyage à Reims.

L'ouverture du Turc en Italie par Riccardo Chailly, version que nous allons filer dans quelques extraits de l'œuvre. Tout d'abord, les scènes 5 et 6 de l'acte 1, avec dans le rôle de Donna Fiorilla, une mezzo de luxe, Cecilia Bartoli, et dans celui de Selim, le Turc du titre, la basse Michele Pertusi. On décèle la présence d'orientalisme dès la prononciation du titre, c'est dans Les grandes largeurs, l'histoire d'un riche Turc qui débarque à Naples et se trouve confronté à l'amour que lui portent deux femmes, tout d'abord Zaïd, une bohémienne jalouse qui fut son épouse autrefois et qu'il répudia, puis Fiorilla, une Italienne volage et capricieuse. Voici donc le coup de foudre entre le Turc et l'Italienne, précédé de la cavatine de cette dernière.

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Voici à l'acte 1, pour les besoins d'un splendide quatuor vocal, la réunion du Turc Selim, de Donna Fiorilla, de son soupirant délaissé, Don Narciso, et enfin de l'époux trompé Don Geronio.

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Enchaîné aux extraits du Turc en Italie, c'était « Le soleil s'en va », songe du sultan Haroun à l'acte 1 de l'opéra comique si peu connu de Bizet, Djamilé. D'ailleurs, à ce sujet, sa seule Carmen en 1875 aura tout autant causé la célébrité du compositeur qu'elle aura entraîné un tort considérable à la postérité de ses autres œuvres qui recèlent pourtant tant de beauté et de qualité. L'œuvre narre les amours quelque peu compliqués du sultan et de son esclave Djamilé, ici dans le sublime duo « Quelle pâleur ».

0: Karl Maria von Weber, comme le Mozart de l'enlèvement au Sérail, fut attiré par les Turqueries encore bien présentes dans l'imaginaire créatif des compositeurs et des librettistes en ce début du XIXe siècle, en témoignent ces deux extraits de son Singspiel Abu Hassan, créé en 1811, ici dans l'éclatante version de Wolfgang Savalisch, avec Nikolai Geda, Abu Hassan, Edda Moser, Fatim et Kurt Mohl, Omar. Weber, s'il souscrit ici aux Turqueries, se tournera vers le grand opéra romantique allemand qu'il contribuera grandement à mettre en place et aura une attirance marquée pour le fantastique et le merveilleux, en témoigne par exemple Oberon ou le Serment des Elfes.
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Eh bien, la boucle est bouclée, puisque nous évoquons Mozart, revenons-y, mais cette fois-ci non pour le registre de la Turquerie, orientalisme bien caractérisé par son attelage de percussions et piccolos, mais pour l'Orient rêvé, l'Orient mystique, déjà présent dans Tammuz, roi d'Égypte, et surtout, surtout, dans son ultime opéra, La Flûte Enchantée. La Flûte Enchantée, c'est le troisième Singspiel de Mozart, après Zaïd et l'enlèvement au sérail. Beaucoup de niveaux de lecture s'y retrouvent, du récit initiatique au symbole franc-maçon, de la pantomime au drame philosophique, de la nuit au soleil rédempteur, au soleil qui réchauffe, de la synthèse du genre lyrique à la fin du XVIIIe siècle au spectacle fantastique et merveilleux annonçant le XIXe siècle romantique. L'Orient ici se trouve au niveau du livret et sera prétexte à une déclaration de foi en la fraternité humaine, esprit de la franc-maçonnerie et plus largement esprit des Lumières en Allemagne en cette fin du XVIIIe siècle.

Extrait de l'acte 2 de la flûte enchantée de Mozart dans la version Sir Neville Mariner de l'air de Sarastro Oasis und Osiris avec Samuel Ramey à l'air de la Reine de la Nuit qui nous était à l'instant offert par Cheryl Studer. Terminons par le second air de Sarastro, toujours avec Samuel Ramey. C'est ainsi que se conclut ce chapitre consacré aux orientalismes et autres turqueries.

Voyager dans le temps sans effort, juste en or, juste en aller, que billet à celui qui nous dévoile le futur ou le passé, c'est selon, et connaître ainsi le destin. Tel est le rêve d'Em. Fini les oracles dans les grottes humides et autres endroits improbables, vive les cartes! L'art de la cartomancie, j'ose dire, est pratiqué depuis très longtemps. Elle hypnotise des humains d'Europe depuis le XVe siècle, où on parle d'elle pour la première fois. Il n'est donc pas étonnant que de temps à autre, une scène de cartomancie ou de jeu de cartes, avec des conséquences désastreuses en général, apparaît dans l'opéra. Mais ici, on vient d'entendre la Vénus dire la bonne aventure.

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d'Offenbach au Bizet, des contes de Hoffmann à l'opéra Carmen, toujours autour des cartes, dans les mains de Jesse Norman et de Teresa Berganza, les cartes qu'elle ne manie pas toute seule de toute évidence, mais restant encore un peu à propos de cette dernière dans un répertoire un peu différent, mais qui lui était cher.

0: C'était la mezzo-soprano Teresa Berganza, accompagnée au piano par Félix Lavila dans Tona Díaz d'Enrique Granados. Précédemment, on a écouté Lamento d'Ariane, le seul fragment existant d'opéra Ariane de Claudio Monteverdi, dans l'interprétation de la même Teresa Berganza, accompagnée cette fois-ci par l'orchestre de chambre anglais dirigé par Marcello Viotti.
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0: Les cartes tombent mieux que la dernière fois. On entend dire, ou plutôt chanter, au tout début d'Arabella, un opéra de Richard Strauss qui nous amène à Vienne de la seconde moitié du XIXe siècle. Et en même temps qu'Adélaïde, une mère un peu tendue par la recherche d'un bon parti pour sa fille aînée Arabella, on apprend qu'un jeune homme riche s'intéressera à elle. Bonne nouvelle pour la famille d'un joueur invétéré et malchanceux en difficulté financière depuis longtemps. Mais les cartes disent aussi que la Benjamin Zdenka, un prénom 100% tchèque, va savoir pourquoi, va mettre cette relation naissante en péril. Et là, dans cette cartomancie se concentre tout l'argument de l'œuvre, enfin presque, car le quiproquo complique un peu tout, et c'est tant mieux pour les amateurs de belles voix, évidemment.

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C'était le premier acte d'Arabella, une comédie lyrique de Richard Strauss qui en compte trois en tout. L'œuvre rarement enregistrée en intégrale, mais qui a sans problème survécu au XXe siècle. On a pu le voir en 2012 à l'Opéra Bastille, en 2014 à l'Opéra de Dresde, et puis aussi au Festival de Salzbourg un an plus tard. Dans le présent enregistrement réalisé en 1958 et remasterisé en 1992, on a entendu dans le rôle titre la soprano suisse Lisa Della Casa. Sa jeune sœur Zdenka et sa mère Adelaide ont été incarnées par la soprano Hilde Gueden et la mezzo-soprano Ira Malaniuk. Le père de la famille, l'endetté comte Waldner, a été campé par la basse Otto Edelman et Mandrika, le porteur de tous les espoirs, a été chanté ici par le baryton basse canadien George Landon. Le ténor Anton Dermota a été le jeune Matteo. Et de trois prétendants, on n'a entendu qu'un seul dans le premier acte, le comte Elemer, chanté par le ténor Waldemar Kment. D'autres chanteurs et acteurs, autrichiens pour la plupart, ont participé à cet enregistrement. Ils étaient tous accompagnés par l'Orchestre Philharmonique de Vienne, dirigé par Georg Scholti. Écoutons encore cette belle voix de la soprano Lisa Della Casa, mais dans un registre tout à fait différent, celui de leader. Accompagnée au piano par Karl Hudes, elle va nous interpréter « Wie Melodie entzieht es mir » de Johannes Brahms.

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1: Changeons le lieu, le pays, l'atmosphère et l'inspiration aussi. L'opéra Le Joueur de Serge Prokofiev est basé sur son propre livret tiré du roman homonyme de Dostoïevski. Le musicien a choisi un thème épineux et pas vraiment gai. Il a d'ailleurs beaucoup de mal à le créer en Russie tsariste et même après le changement de régime, l'œuvre reste dans son tiroir. Ce n'est pas le moment de montrer un tel image de la société. Et en effet, l'image n'est pas vraiment reluisante, car tous ces personnages cherchent leur bonheur dans l'argent et le jeu, et ils en sont tous dépendants à différents niveaux, ce qui enlève une bonne part de leur humanité. Le jeu de hasard est au centre de l'œuvre avec un personnage clé, la vieille tante riche, incarnée ici par Yelena Obrazova, portant le gentil sobriquet de Babulenka, la petite mamie. Et en effet, sa fortune et son hypothétique testament peuvent régler de problèmes de beaucoup de monde. Du vieux général endetté, d'Alexis, le percepteur de ses enfants, de Blanche, une demi-mondaine évidemment intéressée elle aussi, et d'autres personnages impliqués plus ou moins. Et nous arrivons au moment crucial du troisième acte où la fameuse Babulenka continue à jouer et elle perd pratiquement tout. Les rêves s'écroulent.

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Évidemment, après le débâcle, tout le monde tourne dos à la vieille tante. Elle repart, et tant pis pour le cri du général qui voit sa famille déshonorée. Mais ce n'est pas fini pour autant, car dans l'acte suivant, Alexis gagne.

0: Alexis a donc gagné une belle somme au jeu. Les intérêts et les sentiments évoluent. Est-ce bien pourtant ? À voir et à entendre la toute fin de l'opéra. Dans la présente capture, datant de l'année 1999, la basse Sergueï Alexachkine a été le général, la soprano Lyuba Kazarnovskaya Pauline, le ténor Vladimir Galusin Alexis et la mezzo-soprano Yelena Obrastova a incarné Baboulenka. Le chœur et orchestre du théâtre Kirov ont été dirigés par Valérie Gergiev.
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0: Restons encore en compagnie de Yelena Obrastova et de pianiste Vaja Tchatchava, qui l'accompagne habituellement, pour écouter quelques romances de Piotr Ilitch Tchaïkovski.

0: C'était des romances, principalement extraites des opus 25, 60 et 63 de Piotr Ilitch Tchaïkovski que nous écoutions dans l'interprétation de la mezzo-soprano Yelena Obrazova, accompagnée au piano par Vaja Tchatchava.
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0: Tout en restant en Russie et en compagnie de Piotr Ilitch Tchaïkovski, nous nous trouvons dans la salle de jeu, celle qui figure dans la scène finale de son opéra « La Dame de Pique ». Les convives s'amusent, boivent et jouent aux cartes le pharaon. Mais fatalement, le drame arrive, lié justement au jeu de hasard et à la mystérieuse formule de trois cartes gagnantes, convoitées par Hermann au prix d'une vie et de destins chamboulés. Ces excuses finales et poignantes ne changent rien au drame.

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0: C'était un chant orthodoxe russe à la fin de La Dame de Pique, l'opéra de Piotr Ilitch Tchaïkovski, avec le ténor Gegam Grigorian dans le rôle d'Hermann, les barytons Nikolai Poutiline et Vladimir Tchernov qui étaient respectivement le comte Tomski et le prince Yeletsky, la basse Sergei Alexashkin incarné Sourine et le ténor Vladimir Solodovnikov Tchekalinsky. Le chœur et orchestre du théâtre Kirov était placé sous la direction de Valery Gergiev.
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0: Changement d'époque, nous sommes au XXe siècle et nous visitons la France pour un bref instant avant de retourner en Russie. Et c'est juste pour écouter un extrait de l'oratorio Jeanne d'Arc au bûcher d'Arthur Honegger, lié justement aux cartes. Un brin caustique, cette scène de livraison de la pucelle à ses bourreaux où on entend les voix de Marthe Keller, Georges Wilson, Pierre-Marie Escourou, le ténor John Allaire et la basse Jean-Philippe Courtis est poignante par son sarcasme. Dans cet enregistrement de concert à la Basilique de Saint-Denis en 1989, l'Orchestre National de France est dirigé par Seiji Ozawa.
2: Le jeu de cartes contre quatre rois, quatre dames et quatre valets.
3: Sans compter les chiffres qui sont sept.
2: Le résultat de la partie est que les rois changent de place.
3: Ce qui était au midi va au
2: Ce
3: nord.
2: Ce qui était au levant va au couchant, ça tourne.
3: Quant aux reines, elles ne changent pas de place, elles sont toujours là.
2: Faites entrer leur majesté,
4: le roi de France. Majesté la bêtise, le roi d'Angleterre, sa majesté l'orgueil.

0: Dans toutes les parties de cartes, il y a un mort.
1: La mort!
0: Et voici maintenant sa compagne et très fidèle épouse, celle qui partage son lit.
1: Sa Majesté la Luxure!

0: Sa Majesté, l'orgueil, Sa Majesté, la bêtise, Sa Majesté, la malice, Sa Majesté, la luxure, Sa Majesté ne change pas de place, elle reste toujours avec
1: nous. Mais ceux qui jouent réellement la partie, ce ne sont pas les rois ni les reines, ce sont les palais.
0: Faites entrer les palais. Sa grâce, tu

0: perdu.
1: Je veux dire que j'ai gagné. J'ai gagné, je veux dire que j'ai perdu. Deuxième partie.

0: J'ai perdu. 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Messieurs, je vous livre Jeanne d'Arc la pucelle. Je veux dire, la sorcière. Bien bonjour, messieurs, et à l'avantage de vous revoir.
1: Eh bien, nous voilà en Russie de Gogol, Nikolaï Vassilievitch de son prénom, et avec une histoire d'un joueur de cartes professionnel, un tricheur et un escroc, oui, surtout. Cette histoire a beaucoup plu à Chostakovitch, qui aimait le jeu, même s'il n'y était pas très bon et qu'il perdait tout le temps, comme avant lui, Pushkin, Tolstoï, Dostoïevski et tant d'autres. Attiré par son aspect grotesque, il voulait en faire un opéra en respectant le texte de Gogol à la lettre. En se rendant compte, en pleine Deuxième Guerre mondiale, que son projet est irréaliste, il a laissé les joueurs inachevés. Les 25 scènes du premier acte ont été conservées. Je vous propose de les écouter dans une capture de 2007 de l'Orchestre Philharmonique Royal de Liverpool, complétée par la balalaïka basse d'Alexei Ekel et dirigée par Vassili Petrenko. Il y a aussi une équipe masculine de chanteurs, comme si le jeu de hasard et escroquerie qui va avec était une chasse gardée. Bref. Le rôle du joueur est tenu par le ténor slovaque Michal Lehotsky, son valet est chanté par la basse polonaise Piotr Nowacki, et le quatuor de ses opposants, camarades, partenaires ou plutôt des escrocs qui tentent d'escroquer d'escrocs, est composé de baryton bulgare Peter Danailov, la basse russe Roman Astakhov, le ténor letton Andris Lapins et la basse polonaise Jacek Janiszewski. Ces personnages ne jouent pas vraiment carte sur table.

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1: Oui, c'est elle, c'est la déesse, chante Zurga et Nadir dans un de ses airs, dont Bizet a déjà le secret dans ses pêcheurs de perles, un peu mieux que moi quand même, un de ces duos qui ont l'art de faire surgir l'émotion en quelques instants, avec toute la finesse vocale du Nadir de Cyril Dubois et la grâce blessée du Zurga de Florian Sempé.

D'un air de céphaléprocris de Grétry, célébrant là aussi une déesse et pas n'importe laquelle, celle des beaux jours, s'il vous plaît, au rôle-titre d'Attis de Lully, aux côtés des talents lyriques de Christophe Rousset, c'est à l'instant la voix de Reinoud von Mechelen qui se faisait entendre sur votre web radio lyrique signée France Musique et sur l'appli Radio France. Reinoud von Mechelen, le haut-contre belge, qui poursuit ici son hommage à un autre haut-contre, Duménie, qui fut le haut-contre attitré de Lully et créateur de ce rôle d'Attis. Et c'est en compagnie de Reinoud von Mechelen et des talents lyriques que nous poursuivons notre chemin avec deux extraits d'un opéra comique aujourd'hui fort peu connu de Méhul. Utal, tel est son titre, usurpateur du trône de son beau-père qui va envoyer des bardes afin d'obtenir l'aide de Fingal, oui, celui de la fameuse grotte.

Après le très peu connu Utal, c'est l'air le plus célèbre de Méhul, chant paternel, extrait de son opéra biblique Joseph, qui s'est fait entendre sur Opéra, votre web radio lyrique signée France Musique pour l'appli Radio France, dans la voix du baryténor, comme il se désigne lui-même, Michael Spiers, qui poursuivait à l'instant avec cet air désabusé du chevalier au cygne, alias Lohengrin. Et puisque nous sommes parvenus chez Wagner, pourquoi ne pas rendre visite à l'Elisabeth de Tannhäuser en la personne de la soprano Camilla Nylund, avant de nous révéler le cœur de son répertoire de prédilection, la musique d'un autre Richard dont l'œuvre rayonna au siècle suivant, Richard Strauss.

avec Félicien David et son opéra Herculanum, du nom du site napolitain, enseveli lors de la même éruption du Vésuve qui figea sous la cendre Pompéi, c'est de nouveau une déesse qui a pointé le bout de son nez sur votre web radio lyrique signée France Musique, et pas la moindre d'entre les déesses puisqu'il s'agissait de Vénus, et ici de Karine Dehaye pour incarner la troublante païenne Olympia qui l'invoquait. Époque romaine, qui est celle aussi d'un opéra fort connu pour le coup, fer de lance des sopranos les plus éprouvés, je pense par exemple à Montserrat Caballé, à suivre dans le célébrissime Casta Diva. Cet opéra, c'est Norma, le chef-d'œuvre tragique de Vincenzo Bellini, qui nous permettra pour commencer d'entendre un air relativement moins célèbre, mais non moins fer de lance d'un ténor comme Roberto Alagna au sommet de son art.

Après le célébrissime Castadiva, c'est dans la cabalette qui le suit que s'illustre peut-être encore davantage celle que d'aucuns ont surnommée le rossignol barcelonais, Montserrat Caballé, sublime de légèreté et de présence vocale, ici dans la musique de Bellini, car qui dit cabalette, dans le bel canto, dit singulier moment de virtuosité. D'une prêtresse, d'une grande prêtresse l'autre, sur votre web radio lyrique signée France Musique pour l'appli Radio France, et du monde druidique à l'époque romaine, nous passons à celui de l'Égypte antique dans l'un des chefs-d'œuvre de Verdi cette fois. Oui, c'est bien d'Aïda qu'il s'agit, opéra populaire par excellence, dont voici un florilège jouissif, je l'espère, à commencer par les fameuses trompettes, et où nous retrouverons, entre autres, Montserrat Caballé, mais pas seulement, et rien que pour vos oreilles.

Suspense. Le drame est loin de s'être refermé dans le célébrissime Aïda, ambitieuse fresque de Verdi, magnifiée par Claudio Abbado en début de séquence. Un opéra qui ne néglige pas pour autant l'intimité du huis clos et toutes les finesses vocales qu'il permet, que ce soit à Anya Arteros dans la somptueuse version d'Aïda enregistrée récemment sous la direction d'Antonio Pappano, ou à la grande Montserrat Caballé aux côtés du ténor d'époque que restera Placido Domingo, duo emblématique de bien des enregistrements de référence de la fin du XXe siècle, ici aux côtés du chef Riccardo Muti, en compagnie duquel je vous propose de rester sur Opéra et sur France Musique avec la Vestale de Spontini et la Julia de Karen Hufstott, condamnée, comme Norma, à être enterrée vivante pour avoir profané le temple d'une déesse.

Le crime.

finale terrible du Salomé du jeune Richard Strauss, à la musique exubérante et implacable, tout comme l'est le destin de Salomé qui a littéralement obtenu la tête de Yohanan, alias Jean-Baptiste, qui se refusait à elle, et elle sombre dans la folie, Salomé, et sera, comme on l'aura saisi à l'instant, dans cette version française, d'après le texte original signé Oscar Wilde. Pas de jaloux, elle, notre Salomé, sera elle-même mise à mort. Visite à l'Opéra de Lyon ensuite, sur votre web radio lyrique signée France Musique pour l'application Radio France, avec là encore un opéra initialement créé en français dans le texte en 1921, cette fois, un opéra proprement truculent, signé Prokofiev, L'amour des trois oranges, dont voici un extrait qui commence par sa célèbre marche. 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

Après un opéra en forme de comédie, L'amour des trois oranges de Prokofiev, c'est sur les traces de Puccini que nous emmenait Kent Nagano, successeur de John Eliot Gardiner à la tête de l'orchestre de l'Opéra de Lyon. Gardiner, génial fondateur de ce très bel orchestre dans les années 1980, en réunissant tout simplement des jeunes prix de conservatoire et en les associant à des chefs de pupitre confirmés et poussant ces musiciens à ne pas se contenter de la fosse d'orchestre mais proposer aussi une saison de musique de chambre. Grand succès à la clé pour cet orchestre qui accompagnait ici la voix puccinienne par excellence de Kirite Kanawa que nous ne quittons pas à suivre sur Opéra et sur France Musique comme nous ne quittons pas Puccini non plus avec un merveilleux duo venu d'un opéra pas forcément des plus connus. Duo mélodiquement sublime que celui de La Rondine en son troisième acte.

Puccini, merveilleux Puccini, dernier roi peut-être de l'opéra italien populaire au début du XXe siècle. Et après le non moins merveilleux duo de la Rondine, ce poignant et célébrissime Che gelida manina de Rodolfo au premier acte de La Bohème, un des rôles emblématiques du grand ténor de ce début de XXIe siècle, j'ai nommé Jonas Kaufmann dans son rapport privilégié avec l'opéra vériste et dans une maîtrise qui n'empêche pas, loin de là, l'émotion la plus intense. Alors, ne le quittons pas si vite, Jonas Kaufmann, avec une de ses autres très belles facettes, celle de l'opéra français. Nous écoutions chanter l'italien à Paris avec Puccini, eh bien nous entendrons chanter le français à Séville avec Bizet et une héroïne tragique qu'on ne présente plus, Carmen.

Après le ténor allemand Jonas Kaufmann, c'est la mezzo-tchèque Magdalena Kožená qu'Opéra vous proposait, là aussi dans le répertoire de l'opéra français du 19e siècle. Et après Bizet et sa Carmen adorée, c'est à l'instant la lyre immortelle chantée par le personnage de Sappho dans l'opéra éponyme de Charles Gounod que nous écoutions. Magdalena Kožená, qui se sent tout à fait à l'aise dans l'univers baroque qui l'a fait connaître, mais aussi justement dans la musique française et ses fins voiles orchestraux. Sa diction précise et peu évidente pour quelqu'un qui n'est pas de langue maternelle française, surtout dans le Péléas et Mélisande de Debussy, très proche du dialogue orné, demandant à la fois sensibilité et agilité vocale, à l'instar des longs cheveux de la belle Mélisande.

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Gerald Finlay, baryton tout-terrain dans la subtilité debussiste de Péléas, ou ici dans la tension contemporaine à l'actualité malheureusement renouvelée, avec ce rôle de Robert Oppenheimer, inventeur de la bombe atomique, personnage principal de Dr. Atomic, opéra signé John Adams en 2005, et pour lequel c'est le compositeur lui-même qui dirige l'orchestre symphonique de la BBC dans cette version enregistrée en 2017. Restons, si vous le voulez bien, quelques instants encore en la compagnie du baryton canadien.

Née en 1926 et morte en 2010, Joan Sutherland fut la plus grande soprano australienne du XXe siècle et une des plus grandes sopranos tout court. Elle débuta sa carrière aux Antipodes avant de parachever sa formation à Londres. C'est au Royal Opera House de Londres en 1952 que l'Europe et l'Occident la découvrirent. À la suite d'une représentation en Italie, on la surnomma la Stupenda, à savoir la stupéfiante, du fait de sa technique vocale exceptionnelle. Ce surnom lui resta durant toute sa vie. Nous avons eu un aperçu de la puissance et de l'agilité extraordinaire de son soprano voltigeur dans l'air des clochettes, à savoir l'air de l'Acmé à l'acte 2 de l'opéra éponyme de Léo Delib, l'air Où va la jeune hindoue. C'est celui qu'elle épousa en 1954, le pianiste et chef d'orchestre Richard Boninge, qui lui conseilla de se diriger vers le bel canto car elle avait des facilités déconcertantes dans son coloratour. La voici en 1960 dans la Norma de Bellini, sur le même disque de récital titré « L'art de la prima donna » que vous trouverez dans le premier des trois coffrets de l'intégrale qui lui est consacré par Descartes.

Joan Sutherland dans Ombre pallide, Io son mi udite, Ombre pâle, je sais que tu m'entends, l'air d'Alcina, l'acte 2 de l'opéra éponyme de Handel. Auparavant, le premier air de La Reine de la Nuit à l'acte 1 de La Flûte enchantée de Mozart, et l'air de Delilah à l'acte 2 de Samson de Handel, dans With Plaintive Note, sur une note plaintive. Trois interprétations avec l'Orchestre Symphonique de Londres, dirigé par Boninge entre 62 et 64. À noter que c'est à la suite d'une représentation de l'Alcina de Handel à la Fenice qu'on lui donna le surnom de Stupenda. À venir, les deux premiers duos de Violetta et Alfredo à l'acte 1 de la Traviata de Verdi avec une des plus heureuses et fructueuses rencontres humaines et professionnelles de la carrière de Sutherland, Luciano Pavarotti, enregistrement de 1977.

En 1980, fut organisé un récital réunissant John Sutherland, Marilyn Horne et Luciano Pavarotti au Lincoln Center de New York, lequel récital débuta par le trio final d'Hernani de Verdi. Ce trio que nous venons d'écouter est normalement destiné à une voix de soprano pour Elvira, une voix de basse pour Silva et une voix de ténor pour Hernani. Ainsi, vous avez peut-être remarqué que le vieux Don Ruy Gomez de Silva, grand d'Espagne, rôle de basse chantante à la base, a été chanté par la mezzo-soprano américaine Marilyn Horne, ce qui surprit évidemment les connaisseurs de la chose à l'époque. Mais il y avait des connaissances en histoire de la musique là-dessous, puisque Richard Boninge et Marilyn Horne savaient qu'en 1847, la célèbre contralto Marietta Alboni avait chanté le rôle de Don Carlo dans Hernani, écrit par Verdi à l'origine pour voix de baryton. C'était lors d'une représentation à Covent Garden. Dernier segment avec la Stupenda dans des répertoires où elle excella, ceux de l'opéra comique et de la comédie musicale. Nous l'écoutons dans « C'est l'histoire amoureuse », air de Manon, dans le Manon Lescaut de Daniel François Esprit-Aubert, compositeur, soit dit en passant, pour l'anecdote, qui avait reçu les honneurs de voir son premier concerto pour violoncelle et orchestre reconstitué et enregistré par Richard Boninge. Puis nous écouterons la Stupenda dans « Conduisez-moi vers celui que j'adore » et « d'Edwige dans le Robinson Crusoe d'Offenbach ». L'orchestre de la Suisse romande dirigé par Richard Boninge l'accompagne. Nous sommes en 1969, à la suite de quoi nous continuerons de l'écouter avec émerveillement chez les Américains Jerome Kern et Richard Rodgers.

John Sutherland, ici en 1967, prêtait sa voix avec beaucoup de classe, de charme et d'amour à la comédie musicale américaine. Successivement, nous l'avons écouté dans le rôle de la jeune chanteuse Sieglinde Lessing dans When Love Was Born, tiré de Music in the Air, œuvre de Jerome Kern et Oscar Hammerstein, créée en 1932, puis des mêmes compères, extraits de leur célèbre Showboat, l'air Make Believe. Puis enfin, à l'instant, elle chantait l'apaisant Falling in Love with Love, tombée amoureuse de l'amour, extrait de The Boys from Syracuse, comédie musicale de l'un des autres duos de créateurs américains de génie, Richard Rodgers et Lawrence Hart. Tout cela figure sur le très beau disque Love Live Forever, l'amour vivra éternellement, enregistré en 1967 avec les Ambrosian Opera Chorus et le New Philharmonia Orchestra, dirigé par Richard Boninge, encore une fois. Un disque que l'on peut bien sûr retrouver dans le premier coffret de l'intégrale John Sutherland chez Decca, l'intégrale du centenaire, donc consacrée aux récitals et aux oratorios. Boninge accompagna véritablement Sutherland, tant la femme que l'épouse ou la diva, et ceci depuis leur rencontre au mi-temps des années 40, en passant par leur mariage en 1954, jusqu'au décès de la cantatrice en 2010. La sépulture où John Sutherland repose pour l'éternité sur le bord du lac Léman contient une seconde place destinée à son mari.

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1: Le prologue d'un des grands chefs-d'œuvre de la comédie musicale américaine à Broadway, signé Richard Rodgers et Oscar Hammerstein en 1945, Carousel, ou Carousel, prononcé à la française, un prologue qui représente bien sûr ce manège de la vie dans lequel nous embarquent les deux compères tout au long de cette œuvre qui adapte la pièce de théâtre Lilium du Hongrois Ferenc Molnár, pièce de 1909. L'histoire de Carousel se déroule en Nouvelle-Angleterre en 1873. Julie Jordan, une ouvrière de moulin, rencontre Billy Bigelow, un forain responsable d'un carousel. Ils tombent amoureux et se marient, mais leur vie devient difficile. Billy, désespéré, se tourne vers le crime et finit par se suicider après un cambriolage raté. 15 ans plus tard, Billy, depuis le purgatoire, obtient une permission de revenir sur Terre pour une journée. Il rencontre alors sa fille, Louise, et lui donne des conseils qui l'aident à trouver confiance en elle. Il déclare également, et de manière fort émouvante, son amour à Julie. Et grâce à cette bonne action, il gagnera sa place au paradis. Nous écoutons une très belle production parue chez Chandos en 2024 avec le Symphonia de Londres dirigé par John Wilson. Le Britannique a déterré la partition d'origine complète, jamais donnée et enregistrée telle qu'elle est ici, faisant la part belle au symphonisme de l'œuvre qui brille de mille feux par sa précision et sa magique orchestration. Nous écoutons les excellents Nathaniel Hackman dans le rôle de Billy Bigelow et Michaela Bennett dans celui de Julie Jordan, dans la scène durant laquelle ils tombent amoureux et expriment leurs sentiments naissants. Ils chantent une magnifique ballade, hésitant à avouer leur amour l'un pour l'autre.
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1: Une fabuleuse troupe de chanteurs et le London Symphonia, dirigé par John Wilson, un fervent admirateur de Carousel, comédie musicale de Richard Rodgers et Oscar Hammerstein. Nous écoutions ici la scène qui suit la rencontre amoureuse entre Billy et Julie, une scène très joyeuse durant laquelle les habitants de la ville chantent des danses, exprimant leur enthousiasme en célébrant l'arrivée de l'été. Du début de l'acte 1, nous filons à la fin de ce même acte pour écouter Soliloquy, l'air chanté par Billy, ce soliloque durant lequel ce personnage à la fois tragique et touchant, qui vient d'apprendre que Julie est enceinte, commence à imaginer ce que ce serait d'avoir un fils, rêvant de toutes les choses qu'il lui apprendrait et des aventures qu'ils vivraient ensemble. Cependant, au milieu de ses pensées, il réalise que l'enfant pourrait être d'un autre sexe. Cette idée le rend plus tendre et réfléchi et il commence à envisager les responsabilités et les défis d'élever une fille. À la fin de cette admirable ère d'introspection, Billy décide qu'il doit trouver un moyen de subvenir aux besoins de son enfant, ce qui le poussera de fil en aiguille à l'irréparable.

Soliloque, oui, le soliloque de Billy Bigelow à la fin du premier acte de Carousel, comédie musicale de Rodgers et Hammerstein, créée à Broadway en 1945, et ici dans un enregistrement Chandos réalisé à Londres en avril 2023, avec le Symphony of London dirigé par John Wilson. Dans le rôle de Billy, c'était Nathaniel Hackman. Restons en Angleterre et sur un premier disque absolument bluffant, celui du baryton britannique Hugh Montagu Randall, paru en septembre 2024 chez Erato. Un disque d'air comme il en existe peu. Effectivement, le chanteur, alors âgé de 30 ans lors de l'enregistrement, varie avec un talent immense les répertoires de manière épatante, tout en gardant une boussole fermement dans sa main. Cet album intitulé « Contemplation » pourrait tout autant s'appeler « Introspection » puisque, selon ses propres mots, l'artiste nous invite avec une grande maturité dans un voyage introspectif sur sa propre vie. Voici déjà une première sélection qui nous permet d'écouter des chefs-d'œuvre signés Britten, Mozart et Gounod. Nous commençons avec Britten et l'air de Billy Budd à l'acte de scène 3 « Look through the port comes the moonshine » Astray, regarde, le rayon de lune descend et se perd par le bâbord, air durant lequel ce jeune marin, justement accusé de mutinerie, chante ses pensées amères à l'idée de la mort qui l'attend par pendaison, trouvant un semblant de paix et de contemplation malgré la gravité de la situation.

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1: Le baryton britannique Hugh Montagu Randall dans trois airs tirés de son tout premier album, une pépite intitulée Contemplation, successivement l'air de Billy Budd à l'acte 2 de l'opéra éponyme de Britain, le duo Papa Papageno dans La Flûte Enchantée de Mozart avec la soprano Elisabeth Boudreau, duo optimiste sur la vie à venir, et enfin à l'instant Mab, la reine des mensonges, tirée du Roméo et Juliette de Gounod. Dans cet air, Mercutio chante une ballade sur la reine Mab, créature féerique qui préside de manière trompeuse sur les rêves des humains. Nous poursuivons avec de splendides Mahler et Korngold sur le même album. L'orchestre de l'opéra Rouen-Normandie est dirigé par Ben Glasberg et c'est toujours le baryton Hugh Montagu Randall.
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0: Mein Zinnen, mein Venen, mon désir, mon rêve, à l'acte 2 de l'un des plus beaux opéras du XXe siècle, dit Totenstadt, la ville morte, de Korngold. L'air de Fritz, un Pierrot lunaire, qui exprime ses sentiments de nostalgie et de mélancolie, chante ses désirs et ses illusions, reflétant une profonde tristesse et un sentiment de perte. Juste après, le troisième lied, extrait des chants d'un compagnon errant de Mahler, c'était une belle façon de refermer ce zoom sur ce merveilleux premier album de l'anglais Hugh Montagu Randall, accompagné par l'orchestre de l'Opéra Rouen-Normandie, dirigé par Ben Glasberg en 2023.
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0: Restons dans l'entre-deux-guerres en Allemagne, mais 13 ans plus tard, La ville morte est l'œuvre d'un Korngold âgé de 23 ans en 1920. Nous sommes donc en 1933, année lourde de sens. Après la prise du pouvoir par les nazis fin janvier, Weil s'exile en France dès le mois de mars, mais il n'est pas facile d'être allemand à Paris cette année-là. Néanmoins, il compose durant cette période « Die sieben Todsünden », les sept péchés capitaux, un ballet chanté pour cinq voix et orchestre sur des textes de Bertolt Brecht qui sera créé au Théâtre des Champs-Élysées au mois de juin, avec Lotte Lenya, la femme de Kurt Weil, le mois même où on brûle toute son œuvre passée à Berlin. Die sieben Todsünden, c'est l'histoire d'Anna, une jeune femme dédoublée en deux personnages qui sont constamment en contradiction. Anna 1, la chanteuse, la vertueuse, et Anna 2, la danseuse, la pécheresse. Ensemble, les deux Anna voyagent à travers sept villes américaines, chacune représentant un des sept péchés capitaux. Leur objectif, gagner de l'argent pour construire une maison pour leur famille en Louisiane. Le quatuor masculin représente le cercle familial d'Anna, à savoir le père, la mère, laquelle est chantée par une basse profonde incarnant l'anxiété religieuse, et les deux frères. Ces personnages commentent et jugent les actions d'Anna tout au long de son voyage. Les thèmes de la moralité, du capitalisme et de la dualité humaine sont au cœur de ce chef-d'œuvre que je vous propose d'écouter dans la version enregistrée début 2024 pour Deutsche Grammophon avec la star allemande Katharine Merling dans le rôle d'Anna, troublante car elle ramène à notre mémoire le timbre de voix de la créatrice du rôle, par ailleurs muse et épouse de Weil, celle de Lotte Lenya, qui grava l'œuvre à la fin des années 50. À la tête du Concerthaus Orchester Berlin, la chef allemande Johanna Malwitz supervise ce voyage dans une Amérique mythologique.

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1: Les 7 péchés capitaux de Kurt Weill, un enregistrement de 2024 chez Deutsche Grammophon avec les deux symphonies du compositeur en complément. C'était le Concerthaus Orchester Berlin dirigé par Johanna Malwitz. Anna était chantée par la star allemande Katharine Merling, les ténors américains et allemands Michael Porter et Simon Bode, le baryton autrichien Michael Nagel et le baryton basse allemand Oliver Zwerg complétaient la distribution. Pour clore ce programme, débuté il y a 3 heures, je vous propose de retrouver successivement la Stupenda, Joan Sutherland, accompagnée au piano par son mari Richard Boninge, dans « Oh, si les fleurs avaient des yeux », mélodie de Jules Massenet, ainsi que l'épatant baryton anglais Hugh Montague Randall, qui refermera le bal avec le soliloque de Billy dans « Carousel » de Richard Rodgers et Oscar Hammerstein, accompagné par l'orchestre de l'opéra Rouen-Normandie, une phalange taille patron dirigé par Ben Glasberg.

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1: Ils sont comme ça, de par leur fonction sociétale, les soldats sont intimement liés à la guerre et à toute action belliqueuse apparaissant dans la société. Mais il n'est pas toujours ainsi dans le monde merveilleux d'opéra. Dans ces récits, le soldat peut très aisément contourner sa fonction principale et servir à l'auteur comme un prétexte ou bien en tant qu'un accélérateur de l'histoire. Et dans ces cas, comme par un enchantement, il peut devenir un amant, un prétendant, un passant, un messager ou bien un magicien. Comme dans l'opéra de Philidor, le soldat magicien sur un livret d'Anselme où il entre dans la vie conjugale mouvementée des personnages principaux. Et pour le faire, il faut vraiment un courage d'un militaire.

0: Voilà un paysage conjugal mouvementé, comme si on y était avec les personnages hauts en couleur, psychologiquement et surtout musicalement parlant. Un couple gagné par ennui, beaucoup d'émotions par ailleurs, on dirait du vécu, sauf que non. L'opéra Le Soldat Magicien a été donné pour la première fois le 14 août 1760, l'année même du mariage de Philidor. Dans les premières 9 scènes, on a entendu le baryton Julien Fantoux dans le rôle de soldat, la soprano Anne-Marie Baudette dans celui de Crispin, tandis que le ténor Guillaume Gutiérrez et la soprano Andum Tunk ont incarné respectivement Monsieur et Madame Argan. Juste après, la soprano Renate Kramer et la mezzo Ingeborg Springer, accompagnées par le trio Brahms de Weimar, ont chanté « Oh, thou hapless soldier », extrait de 20 chansons irlandaises de Beethoven. La mélodie suivante de John Ireland, « The Soldier », est ici dans son premier enregistrement et arrangée pour l'orchestre par le chef Tom Higgins et chantée par le baryton Roderick Williams. Et pour finir, la soprano Lorna Anderson et le ténor Jamie McDougall ont interprété avec le trio Eisenach The Soldier Lady, extrait des chants écossais de Joseph Haydn.
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0: Des poèmes pensifs, voire tristes, passant maintenant au loufoque, sarcastique et absurde, bref, tout ce qui caractérise les aventures du brave soldat Švejk, le fameux roman sur la Grande Guerre de l'écrivain et journaliste tchèque Jaroslav Hašek, mais aussi l'opéra du compositeur américain Robert Kurka, qui s'inspire de l'œuvre de Hašek, évidemment. Son roman, traduit dans plus de 50 langues, a été porté à l'écran plusieurs fois, mais il n'y a que 3 adaptations de cette histoire décapante à l'opéra. Vous vous en doutez que l'original regorge d'anecdotes, de rebondissements, de situations drôles et d'absurdités. Il n'est donc pas aisé de lui trouver une nouvelle forme pour traduire tout cela en musique, de rester drôle, musicalement intéressant et de ne pas trahir l'esprit de l'œuvre. Eh bien, on peut dire que Kurka a réussi ce pari. Il ne l'a pas fait seul car il n'a pas pu terminer son travail. La deuxième partie de son opéra a été orchestrée par son ami Hershey Kay. Mais il faut dire que sa vision de l'histoire et du personnage principal était très juste, à tel point que son opéra « Le brave soldat Švejk » prend son envol pour être montré à Dresde, Stockholm et Berlin rien que dans la première année après sa création américaine. Je vous propose d'écouter le premier acte de cette œuvre où les ordres, la prudence et soumission riment avec le grotesque et absurde.
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0: À Belgrade, tel est le titre de cette dernière scène du premier acte de l'opéra de Robert Kurka, Le brave soldat Schweik. Une scène mémorable dans laquelle M. Schweik fait le don de sa personne à la monarchie et au Kaiser, en s'engageant évidemment dans l'armée. Il se rend au bureau de recrutement sur un fauteuil roulant à cause de son très fort rhumatisme, à la tête d'une foule de poivrons ou des patriotes, on ne sait pas trop, en hurlant « À Belgrade !» Une atmosphère surréaliste à laquelle contribue le ténor Jason Collins en incarnant le personnage principal, celui du Schweik. La soprano Kelly Harrington aussi, elle est Madame Muller dans le premier acte, et le baryton Mark Humphrey, lui, donne le corps aux plusieurs personnages de l'œuvre, comme lieutenant Lukács ou médecin de l'armée, entre autres. Leurs collègues de l'opéra de Chicago incarnent toute une panoplie de personnages, parmi lesquels on trouve les psychiatres, d'autres médecins militaires, les gradés de l'armée de l'Empire, les représentants de la noblesse, les simples citoyens, bref, le monde qui, à un moment donné, se trouvait sur le chemin tortueux du soldat Schweik. Tous ces chanteurs ont été évidemment accompagnés par le chœur et orchestre de l'Opéra de Chicago, dirigé par Alexandre Platt.
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0: Passons maintenant dans un univers totalement différent, celui d'un expressionnisme du début du XXe siècle. Un fait réel se trouve à la base de cette histoire romancée, mais pas tout à fait achevée par le jeune poète Georg Büchner. Son manuscrit, trouvé 38 ans après sa mort prématurée et dans un état désordonné un peu lisible, a été achevé avec beaucoup d'imprécisions, celle du titre entre autres. La pièce a été montée à Vienne en 1913, où il a impressionné Alban Berg, sensible au thème de l'exploitation des pauvres ou au problème existentiel de la souffrance. Le tout présenté dans un décor militaire, mais hors du temps et dans une société indéfinie et sans repère. Le compositeur a fini par s'emparer du sujet pour écrire un opéra qu'on connaît aujourd'hui sous le titre de « Wozzeck ». Par la suite, il a eu du mal à placer son œuvre jusqu'à ce que le directeur de l'Opéra de Berlin, Erich Kleiber, s'engage à le montrer et le dirige à lui-même en 1924. D'autres lieux suivront après, comme Prague, Leningrad, Essen ou Vienne en 1930. Et dans chacun de ces lieux, le compositeur avait l'habitude d'exposer la structure de l'œuvre à ses auditeurs. D'architecture rigoureuse et raffinée, nous nous concentrons sur le troisième acte que je vous propose d'écouter en sa totalité. Tout comme deux autres actes, c'est une structure cyclique et autonome, composée de scènes musicalement indépendantes. Le troisième acte est construit comme une suite de six inventions sur un thème, une note, un rythme, un accord de six sons et sur une figure en triolet. Voici le troisième acte de Wozzeck, celui où le drame arrive avec les circonstances qui dépassent le personnage principal.

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Elle est touchante et horrible à la fois, cette scène finale de Wozzeck, avec les enfants qui jouent et s'approchent des adultes qui viennent de découvrir le corps sans vie près de l'étang. Le petit de Marie est là lui aussi, mais le rideau tombe à ce moment-là et on découvre une scène vide qui nous suggère un matin d'une nouvelle journée ordinaire. Dans cette capture de l'orchestre de l'Opéra de Berlin, dirigée par Daniel Barenboim, et dans ce troisième acte, le baryton Franz Grundheber était Wozzeck, la mezzo-soprano Waltraud Mayer était Marie, l'autre mezzo-soprano Dalia Schechter chantait Margaret, le ténor Graham Clark incarnait le capitaine, et le docteur était chanté par le baryton basse Günther Kahnen. Faisons une parenthèse et restons encore en compagnie de la mezzo-soprano Waltraud Mayer, juste le temps de quelques leaders.

0: Le pianiste Joseph Brenl a accompagné la mezzo-soprano Waltraud Mayer dans ses deux leaders de Richard Strauss qu'on vient d'écouter, Die Nacht et Zur Eignung. Après, c'était Daniel Barenboim à la tête de l'Orchestre de Paris qui l'a secondé dans les deux extraits des Mörike Lieder, les morceaux orchestrés par le compositeur lui-même peu après l'écriture de la version originale pour voix et piano en 1888.
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0: Revenons à nouveau vers l'amusement et la légèreté. Le premier opéra de Bohuslav Martinů, le soldat et la danseuse, nous offre tout cela, car c'est un opéra comique en trois actes et sur un livret de Jan Leuwenbach alias J.L. Boudin, qui s'est largement inspiré d'une comédie latine de Plaute. D'emprunter les sujets à l'Antiquité était un peu à la mode à l'époque. Offenbach l'a fait sur un ton parodique, Stravinsky et Honegger un peu plus sérieusement, il est vrai. Disons donc que les concepteurs de cette œuvre se sont bien amusés et que ce choix thématique ne devrait pas poser trop de problèmes à Martinů non plus, qui était déjà un latiniste confirmé. Et il ne reculait devant rien, il faut le dire, car c'est ainsi qu'il a introduit un ensemble de jazz au milieu d'action qui est censé se dérouler à Sparte. Un vrai vent de liberté, n'est-ce pas? Quant à l'intrigue de cet opéra, elle est simple. Un jeune homme d'Athènes, dénommé Kalydorus, est amoureux. Il aime la danseuse Phénis, l'esclave qui appartient au propriétaire d'un dancing dont l'intention est de la vendre à un soldat de Sparte pour une somme de 20 ducats que le pauvre Kalydorus ne possède pas évidemment. Un acompte a été déjà versé par le soldat et le vendeur attend les 5 ducats restants accompagnés par un sceau en guise de signature. Kalydorus et son servant Pseudolus font alors tout pour doubler l'acheteur. Ils y parviendront à la fin et tout se termine bien dans le meilleur des mondes.

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C'est de ce film. 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Non, c'est ça, son pas mine, mais rôde à psy. 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

0: Le tango instrumental du troisième et dernier acte se trouve à la fin de cet extrait de l'opéra comique de Bohuslav Martinů, Le soldat et la danseuse. L'œuvre écrite en 1926 est créée 2 ans plus tard à Brno, dans la langue tchèque, tout comme sur le présent enregistrement, mais ça vous l'avez sans doute remarqué, de l'orchestre de l'opéra de Prague, dirigé par Wojtek Spurný. Le ténor Robert Šicho incarnait Kalidorus, le baryton Oldřich Kříž, son servant Pseudolus, le baryton Pavel Klečka, le propriétaire de Dancing, la soprano Anna Janotova incarnait la danseuse Fénice, et le ténor Jan Ondráček chantait le harpax, le valet du soldat de Sparte.
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0: Avec la pièce suivante, la magie revient tout en souriant. Le Fifre enchanté ou un soldat magicien est un titre à succès de Jacques Offenbach. C'est une des 3 œuvres du compositeur proposées dans la saison de l'année 1962 à Deutsche Oper am Rhein. C'est là où Carlos Kleiber a fait ses premiers pas en tant que directeur musical des nouvelles productions. Car jusqu'alors, il a pu diriger, mais c'était des opéras déjà montés par d'autres, alors que son ambition portait beaucoup plus loin. Voici donc quelques extraits de Fifre enchanté avec l'orchestre de l'opéra allemand de Reims, dirigé par Carlos Kleiber, qui, pour cette production, a choisi le ténor Karl Dieckmann dans le rôle de Monsieur Robin, la soprano Gabriele Treskow dans celui de Madame Robin, le baryton Alphonse Holte dans le rôle de Fifre Rigobert, et la soprano Eva Kaspar qui, elle, chante la servante Coraline. Et puisque cette capture est en langue allemande, je vous rappelle juste très brièvement que Monsieur Robin est un mari volage et que Madame Robin compte bien lui faire payer cela. Leur servante Coraline, qui comptait bien profiter de l'absence de ses maîtres pour recevoir sous leur toit son amoureux, le jeune fifre Rigobert, est bien ennuyée quand il rentre inopportunément. Tout se complique pour les tourtereaux qui vont user de fausses magies pour mener ce petit monde par le bout du nez.

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1: Départ pour l'Espagne et c'est Zarzuelas sur Opéra et sur France Musique avec toute l'espièglerie de Patricia Petitbon pour nous prévenir. La tarentule, c'est vraiment une sale bête.

Je n'ai cueilli qu'une rose, extrait de La del Manojo de las Rosas, la belle au bouquet de roses, où la zarzuela fière, séduisante et ensoleillée, incarnée ici par la voix de Teresa Berganza, et volontiers inspirée aussi par le folklore basque pour Pablo Sorozabal, au nom sans équivoque possible quant à son origine et qui a étudié la musique en Allemagne. Originaire, lui, d'Aragon, Pablo Luna voit ses compositions placées sous l'influence puccinienne et ici, à suivre, asturienne, avec un des airs favoris de tout ténor chantant de la zarzuela, Pacharín, tú que vuelas, toi qui voles, et ici la voix fine et émouvante de José Carreras.

Un disque de légende, comme dirait Lionel Esparza, que cette anthologie de la Zarzuela, enregistrée par Igor Markevitch dans les années 1960, et ici l'évocation du Niño Judío, toujours de l'Aragonais Pablo Luna, ou comment l'opérette a influencé la Zarzuela dans sa veine exotique, mais toujours avec ce côté castizo. Un mot difficile à traduire, empreint de fierté sombre et de simplicité solaire, bref, typiquement espagnol. Deux ans plus tôt, en 1916, Manuel de Falla, originaire lui de Cadiz, composera un ballet pantomime aux mélodies restées célèbres, El amor brujo, l'amour sorcier et sa danse rituelle du feu.

1916, décidément une riche année pour la musique espagnole qui voit naître l'amour sorcier de Manuel de Falla et ici Goyescas, l'opéra en trois tableaux d'Enrique Granados, inspiré par de véritables tableaux, eux ceux de Francisco Goya, depuis ses cartons pour tapisserie souvent méconnus jusqu'à ses inoubliables peintures noires que l'on retrouve désormais au musée du Prado. Et c'est là où nous revenons à la fascination française pour l'Espagne, avec Jules Massenet et son Don Quichotte, je dis bien son, car hormis le nom des personnages et l'aventure des moulins à vent, il n'a pas grand-chose en commun avec l'original de Cervantes.

L'Espagne, toujours l'Espagne sur votre web radio lyrique signée France Musique et que vous pouvez aussi retrouver sur l'appli Radio France. L'Espagne, mais avec un auteur français et un compositeur italien, respectivement Victor Hugo et Giuseppe Verdi pour Hernani, son prélude, comme on vient de l'entendre, et à suivre une sélection de ses airs fameux en commençant par cet air d'Hernani à l'acte 1, dans la voix du ténor Placido Domingo et sous la baguette de Carlo Maria Giolini.

version historique d'Hernani de Verdi, enregistrée sur le vif lors du mai musical florentin le 14 juin 1957, avec un certain Dimitri Mitropoulos à la baguette et une soprano à la courte mais intense carrière, Anita Cerchetti au chant aussi opulent que nuancé. Enregistrement beaucoup plus récent à suivre et véritable récital verdien avec la basse russe Hilda Abdrazakov qui nous rappelle à quel point Verdi a donné de beaux rôles de roi, de prêtre ou de père et des airs magnifiques aux basses, avec ici le personnage de Sylvain, toujours dans Hernani, Sylvain, un vieillard assoiffé de pouvoir.

extrait de la version Gardelli, peut-être l'air le plus célèbre de cet opéra moins connu de Verdi qu'est Hernani, ici dans la voix du ténor Giorgio Lamberti, parfait interprète du répertoire romantique italien, et à suivre un baryton français au zénith d'une magnifique carrière, Ludovic Tézier, dans un extrait de son album Verdi, qu'il enregistre avec l'orchestre du Théâtre Communal de Bologne et Frédéric Chalin. Et il nous fait sentir à quel point, avec Hernani, Verdi se tourne vers un style de plus en plus personnel, orienté vers le traitement dramatique des rôles, et notamment avec ce qu'on peut appeler le baryton Verdi, souvent un méchant, indispensable à tout bon opéra par ailleurs. Mais avec Verdi, un méchant à la complexité et à l'humanité qui le rend forcément passionnant pour l'interprète.

Et nous refermons cette évocation d'Hernani de Giuseppe Verdi avec naturellement son final dans la très belle version emmenée par Riccardo Muti à la tête de l'orchestre de la Scala de Milan et dans les rôles principaux Placido Domingo, Renato Brusin, Nicolas Gurov ou bien encore la soprano Mirella Freni dans le rôle d'Elvira. Autre opéra verdien a donné un grand rôle à l'Espagne et manifeste mélodique à lui tout seul, Il Trovatore offre l'un des chœurs verdiens les plus célèbres, celui des Bohémiens à l'acte 2. Toujours la Scala de Milan, orchestre et chœur réunis sous la direction de Claudio Abbado.

Qui dit commande de l'Opéra de Paris au XIXe siècle dit ballet obligé à l'acte 3. Alors Verdi, qui adapte son Il Trovatore, qu'il avait d'ailleurs prévu de nommer Azucena au départ du nom de la sorcière qui enlève le tout jeune Manrico au début de l'opéra, eh bien Verdi ajoute à son Trouvert ce ballet en forme de long intermède. D'une sorcière, passons au diable lui-même, ou tout du moins à celui que l'on nomma ainsi pour ses mœurs décriées et qui donna matière à Meyerbeer pour, en quelque sorte, inventer ce grand opéra à la française conçu comme un spectacle total, un succès foudroyant à l'époque. Je veux parler de Robert le Diable, largement disparu des scènes lyriques depuis, il faut bien le dire, et ressuscité, comme tant d'autres récemment, par le Palazzetto Bruzane, avec les forces de l'Opéra National Bordeaux-Aquitaine sous la direction de Marc Minkowski. Et dans ce tout début de l'acte 3, la basse Nicolas Courjal et le ténor Nico Darmanin.

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